Salut, c'est Captain Tsuki sur Droguiz Radio. Je vous présente un groupe allemand de Freiburg, Hot Action Waxing, qui ont sorti leur album Don't Care en 2023 avec Lockstock Records. La musique s'intitule I Want You. Bonne écoute à vous.

Le prochain morceau, c'est pour mon vieux pote Andrés de Rome, qui voulait écouter le groupe de Milan NFR avec leur titre éponyme Nessuna Fottuta Regola.

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1: Nouveauté Droogies Radio. J'en avais entendu parler, je suis content de vous le dévoiler, le nouveau morceau de Force Majeure. Un morceau qui se trouve sur une compilation 7 pouces avec 4 groupes de Montréal dessus. Béton Armé, Ad Vitam, Ultra Radia et donc Force Majeure. Le morceau il s'appelle Langue de Vipère, pas besoin d'en dire plus. Ah si, la compilation est dispo auprès de Primator Coup pour la France ou auprès de Double Turn Records pour le Canada. Les autres morceaux tournent déjà dans les playlists de la radio, soyez à l'écoute mes droogs. Tout de suite, Langue de Vipère sur Droogies Radio, c'est Force Majeure. 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

Arrêtons-nous aujourd'hui sur un monument. Ouais, aujourd'hui, on est en mode platine classique, ma gueule. Nous parlerons aujourd'hui en effet de l'EP de Menace, Final Vinyl, sorti en 79. 1979, c'est en effet l'année de leur première séparation. Le disque est sorti chez Small Wonder Records. Parlons un peu de l'objet alors. La pochette simple et efficace. Il y a un fond noir et blanc et des inscriptions en rouge. Ça, c'est sur le côté pile. Sur le côté face, on retrouve justement les portraits des membres du groupe et les remerciements. Il n'y a pas d'insert, mais bon, c'est un peu l'époque qui veut ça, donc on va pas se formaliser là-dessus. Par contre, le rond central est parfait. Et ça, c'est le plus important. Tout y est, vitesse, titre. Ok, tout est bon. Côté morceaux, on en compte deux sur cette EP. Face à La Surfios, mon titre préféré de Menace. Un morceau péchu avec des bons riffs et des chœurs. Sur la face B, c'est Carry No Banners. C'est un morceau qui me semble moins connu du groupe, mais qui est tout aussi complet. Je l'adore aussi. En somme, c'est un EP qui conviendra aux oreilles de tout punk and skins qui se respecte. Tout de suite sur Droogies Radio, Last Year's Yours et Carry No Banners.

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1: Oh, il est Drouillis, c'est la rayure. Une petite découverte ces derniers jours pour moi, ce sont les Lyonnais de Fléau avec leur dernier EP au titre éponyme. La galette est forte sympathique, elle comporte 5 morceaux. Voilà, c'est sorti le 5 mars 2025. Je suis un petit peu en retard sur le truc, mais je vous laisse quand même sur le morceau Destin Cruel.

Le choix de Aimé de Sous-Escorte, qui a choisi, lui, d'écouter Strong Island Boot Boys de New York City avec le morceau United Skins.

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4: Découverte Broguise Radio, enfin découverte. À l'aube des années 2000, à Paris, un petit renouveau de la scène Oi. Tolshock en sera la frange sauvage et prolétaire, un groupe unique dans la scène française. En 15 titres, une sélection de leurs 3 sessions studio, dont une totalement inédite, très belle pochette dépliante et pas mal de bonus. C'est le texte promo qu'on a reçu du VPR. Alors j'ai choisi de vous passer le morceau Haut les cœurs prolétaires, qui était jusqu'alors disponible sur un 7 pouces distribué à 250 exemplaires gratuitement lors de leur concert donné au Club du Noix à Paris, un soir où ils jouaient avec les Tekel, Saint-Georges B et Artskin. C'était en 2002. Vous pouvez retrouver ce morceau sur la rétrospective 1999-2003 qui sort sur le label nantais Une Vie pour Rien le 15 janvier prochain. Tout de suite, Tolshock, Haut les cœurs prolétaires, un morceau de 2002 sur Broguise Radio. Oi.

On va passer Frankie and the Flames avec le morceau On Your Bikes, demandé par Maxwell Perry. Merci pour votre écoute et à très prochainement sur Droogies Radio. N'oubliez pas d'envoyer vos requêtes musicales par les divers moyens possibles. Bonne journée tout le monde et à très vite. C'était Ed sur Droogies Radio.

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1: Une petite exclue qui nous a été envoyée par les Nantais du label Une Vie pour Rien, c'est le nouvel EP des Parisiens de Tchernobyl. Trois titres qui sont censés sortir le 26 avril 2023 chez UVPR, comme dit précédemment. On va écouter un titre dédié à tous les donneurs de leçons, c'est Tchernobyl avec le titre Face au mur.

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1: Salut, c'est Wati. On se retrouve pour une nouvelle découverte. Encore un groupe qui nous a envoyé son 45 à venir sur l'adresse mail droogiesradio@gmail.com. D'ailleurs, je vous invite à faire de même si vous avez des nouveaux disques à sortir ou si vous cherchez un label. On fera tout notre possible pour diffuser un maximum vos chansons. Ce groupe, je vais essayer de pas trop écorcher le nom. C'est un groupe qui nous vient de Finlande, de l'est de la Finlande, plus précisément de Lapparenta, la frontière avec la Russie. Ce groupe, c'est Lucky and Järjestys, ou en anglais Law and Order. C'est un groupe qui s'est formé en 2020 autour d'anciens membres de Anal Thunder, Kir and Dunarit et Rejected. On va écouter un extrait de leur 45 tours à venir le 28 février 2021 sur Hellstone Records. C'est le titre qui ouvre ce 45 tours. Il s'intitule Kukalistin Kustanka, en anglais Who Pays for the Joy, et c'est Lucky and Järjestys. Tout de suite en exclusivité sur Droogies Radio.

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4: Bonjour à tous mes Droogies, il est 7h, l'heure de la matinale de Droogies Radio, c'est Do Warlin et je vous propose pour commencer un morceau de la Inquisition, A Ningún Lugar. Allez, courage si vous allez au taf, je vais tâcher de faire mon mieux. Droogies Radio, la Inquisition.

Il est 7h06 sur Droogies Radio, je vous propose deux groupes parisiens maintenant. Marabouts, ennemi numéro 1, et Squelette, tentative d'homicide.

Un petit classique maintenant, The Girl of Snipes, les Anglais avec Addicted to Love. Il est pour carotte celui-là. Il est 7h11 sur Woogies Radio.

Direction Nantes maintenant avec les très bons Abuse et leur morceau Survival of the Laziest. Puis ce sera Golden Boys, Ville de Lumière. C'est le 7 à 8, la matinale de Googies Radio avec deux Warlin. Il est 7h14. Oi!

Et on part maintenant au Pays Basque avec Meubel Heumel, un groupe fantôme de la clique de Dublin Boys et de Kaleko Urdangak, avec des membres de Oreaga 778 et Elbir Boys et leur morceau Glory British Oi. Et puis ben, on va se faire un petit Kaleko tant qu'à faire. Mort pour la patrie, Droogies Radio, il est 7h20.

plus lourd maintenant, Diamond Dogs, Fortress of Eight, un groupe Rebellion Records. Il est 7h31, j'espère que vous kiffez cette playlist de ouf.

C'était Crux from Brighton avec leur méga tube Brighton Front. On part à Madrid maintenant avec Root Pride et leur ultra mélodique morceau Wrong Way. Goodies Radio, 7h30.

7h39, c'est l'heure de ma pause café, donc je vais vous passer 3 morceaux à la suite. On commence avec New York City par The Templars, puis ce sera Ross Tattoo et leur Assault and Battery. Et je reviendrai après The Blood, Starving, Raving, No More. Y'a pire, non ? Droogies Radio, c'est le 7 à 8 avec votre serviteur, De Warlin. Tout de suite, The Templars. Oi.

On part maintenant au Québec, à Montréal City, avec The Pollers, qui reprennent The Oppressed, leur chanson sur le roi des skins, Joe Hawkins. Il est 7h49. Oi!

Et ouais, skinhead mon pote, on file aux States avec Slapshot, t'es pas mon pote, et puis on se fera une petite reprise d'OTH par Burning Heads featuring Lions Law. Droogies Radio, il est 7h52.

Le 7 à 8, c'est fini, mais rendez-vous demain pour une nouvelle matinale. Merci d'avoir été à l'écoute. On termine avec Toy Dolls. Yul Brynner was a skinhead. C'était De Warlin. Oi.

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Rude Boys and Girls, c'est le retour de Ghetto 69. Après une petite pause Covid, on revient le mercredi à 10h, toujours sur la centaine de Drugs Radio, en compagnie d'Antonio pour une heure de ska, skinhead reggae et rocksteady. On a commencé avec Magic Lord et The Boers, skinhead time. On va continuer avec King Sporty, A Year Full of Sunday.

c'était Wider Shade of Pale, les très célèbres morceaux de Procolarum dans la version de Pat Kelly. Avant, on avait écouté Lloyd Robinson avec The World. On va continuer avec Cindy Starr, Sad Movie.

C'était Antonellis avec Do Cover. Avant, on avait écouté Horace Fate avec Black Pearl et Tommy McCook and the Supersonic, Mundiska. On va continuer avec Winston Groovy, I Can Go On.

C'était Down Pen avec Why Did You Lie. Avant, on avait écouté The Pioneers avec The Wicked Must Survive. On continue avec The Heptons, Make Up Your Mind.

C'était The Cables avec Feel Alright. Et c'est déjà la fin de cet épisode de Ghetto 69. J'espère que vous avez aimé la sélection. Et on se retrouve comme tous les mercredis, mercredi prochain à 10h sur Drugis Radio. En attendant, vous pouvez faire un tour dans les Mixcloud de la radio. Il y a plein de choses à écouter. Moi, je vous laisse avec un dernier morceau. C'est Ken Boots avec When I Fall in Love. À la prochaine. Ciao.

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1: Découverte Droogies Radio. Du rock'n'roll joué par des punks et des skins, les sales gueules de la rue, l'élite urbaine. Urban Elite a vu le jour au printemps 2020. Composé de trois anciens potes et vétérans de la scène punk oi de Copenhague, Kim, le batteur, et Smiley, le chanteur-guitariste, venaient de splitter avec Stox, groupe avec lequel ils ont joué pendant des années et avaient le souhait de continuer à jouer ensemble. Alors avec Alf, avec qui Kim jouait aussi dans Trench, il crée Urban Elite. Alf joue aussi dans Trouble, avec un point d'interrogation. Donc autant vous dire que les gaillards ont de la bouteille. Ils nous ont envoyé trois morceaux sur la boîte mail, faites comme eux, droogiesradio@gmail.com. J'ai choisi de vous passer Burn. Droogies Radio, la voix de la Oi, on écoute tout de suite Urban Elite.

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Salut à tous, vous êtes bien à l'écoute de Druiz Radio, c'est Wati. On part pour une nouvelle découverte dans le 93 avec un groupe qui s'appelle LKP, formé autour du graffeur KLM et de Loki à la guitare qu'on retrouvait dans Street Poison ou encore Mercenaries ou Salvation City Rockers. J'ai l'impression que le reste du groupe, plus ou moins les membres actuels de Mercenaries. LKP nous viennent de Neuilly-Plaisance dans le 93 en banlieue parisienne et nous servent une sorte de mélange entre punk rock et hip-hop qui peut rappeler Transplants ou les Winkles. On écoute tout de suite LKP, le respect est mort.

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2: Salut les droguistes, bon ben petite interview de la scène parisienne. Donc aujourd'hui on va faire un groupe parisien qui s'appelle Fracture et un fanzine parisien qui s'appelle Last Warning. Donc on va commencer par Fracture et deuxième partie de l'interview, ça sera au niveau d'usine. Donc présentez-vous les filles.
3: Salut, moi c'est Caro, Lina, et voilà, je joue la guitare et je chante dans Fracture.
4: Salut, alors moi c'est Mathilde à Cascampi, je fais la batterie dans Fracture et je chante comme Caro.
2: Voilà, et il y a Charles aussi qui n'est pas là.
3: Ouais, Charles est à Montpellier et ouais, lui il joue la basse et il chante aussi sur certains morceaux et les chœurs.
2: Alors Fracture, ça a commencé quand et comment?
4: Alors ça a commencé en 2019, on allait au bar avec Caro. Après quelques bières, il y a Caro qui m'a fait écouter ses petites compos à la guitare parce qu'elle venait de commencer. Et on s'est dit, on fait un groupe et tout. Et ça faisait déjà longtemps qu'on parlait de faire un nouveau groupe. Et voilà quoi, c'est débuté ouais. Comme ça.
3: Et pour le secret, Aritz m'avait montré une vidéo de Mathilde qui jouait dans Parpin. Et dès que je l'ai vue, je me suis dit, je veux jouer avec elle. Donc,
4: elle est trop stylée.
3: Ouais, cette meuf est trop stricte. Il faut qu'on fasse un groupe ensemble. Et donc voilà, donc, ça a commencé comme ça. Et en fait, on voulait chanter toutes les deux. Donc on s'est dit, on va faire comme ça. Et on a recruté Charles un peu plus tard. Donc ça, c'était en l'été 2019. Oui.
4: Ah non, 2019.
3: Non, 2018.
4: Non.
3: Ah non, oui, 2019, ouais. Ouais, 2019.
4: Attends.
3: Non, 2000. Avant ?
4: C'est à cause du Covid.
3: Ah oui, 2018, c'était en 2018, parce qu'on a enregistré un an plus tard,
4: ouais.
3: En 2019. Putain, c'est fou.
2: Ok, et du coup, c'était votre premier groupe ? Ou vous aviez déjà joué dans des groupes ?
4: Alors, non. On a formé avec des potes Parpin aussi avant, c'était en 2018 aussi hein, Parpin. Et il y a Romain à la basse qui joue dans Sens Critique, il y a Tonio au chant qui joue également dans Sens Critique, il y a Kevin à la guitare qui joue dans Sens Critique et dans Acran, et Lisa, Tepo Lisa, qui joue la deuxième guitare, voilà.
3: Et moi, du coup, j'ai eu Lebel avant avec Mamadou et d'autres gens. Et ensuite, j'ai commencé Fracture avec Mathilde sur la fin de Lebel. Et depuis, on a commencé un autre groupe avec Mamad qui s'appelle Résilience et dans lequel on a donc Dave, guitare principale, Joy, guitare rythmique, Nico Jussieu à la batterie et moi à la basse. Et à côté, depuis, j'ai aussi commencé un autre projet avec Thomas Troisbière à la batterie, Franck de Breakout à la basse, moi guitare et Guizem au chant. Et on s'appelle Copec. Donc voilà, en ce moment, trois groupes et deux pour Mathilde.
2: Ok. Bon, là, vous avez un mini-album qui est sorti, qui sont les titres de la démo. Qui est sorti sur Common People, c'est ça. Donc on va passer un premier morceau, donc ça va être Fracture de Fracture.

0: Alors, Caro, toi, tu viens d'Amérique du Sud. T'es arrivé quand à Paris?
1: Oui, moi, je suis moitié équatorienne, moitié colombienne, mais j'ai vécu en Équateur jusqu'à mes 17 ans. Et ensuite, je suis venue faire mes études. Et voilà, et je suis restée. J'ai réussi. Franchement, c'est pas facile. Pour les gens qui croient que les étrangers, ils viennent comme ça, là, tranquille. Non, c'est pas du tout facile. Après, j'ai une situation plutôt privilégiée parce que j'ai fait des études. Franchement, en France, c'est assez cool à ce niveau-là. Et voilà. Mais pour le visa de travail, c'était une galère incroyable. Donc voilà.
0: Et t'as rencontré les gens de la scène parisienne assez rapidement ?
1: Oui, en Équateur, je traînais avec des punks. Et en arrivant ici, ouais, j'ai mis, je pense que, un peu moins d'un an à commencer à sortir. Au début, je suivais mes potes équatoriennes qui n'étaient pas du tout dans le délire. Et je me faisais vraiment chier, quoi. Donc j'ai décidé de prendre des mesures et j'ai rencontré Wiki, le fameux Wiki à la fac qui m'a invité à des concerts. Et le premier concert que j'ai vu, c'était GBH en 2012 ou 13, je crois, à la Miroiterie. Voilà. Et c'était après, à partir de là, j'ai commencé à traîner avec les punks et ensuite j'ai rencontré les skins et nous voilà.
0: Le début. Bon, autrement pour Fracture, là il y a la démo qui est sortie, l'album qui est sorti du coup il y a un mois, un truc comme ça.
2: Ouais, c'est ça.
0: Donc vous êtes contente du résultat?
2: Bah plus que satisfait, ouais, je dirais. Là, c'est enfin, on va dire, une consécration de ouf après le Covid et tout ça. Enfin avoir un objet physique à nous et puis de pouvoir nous écouter et faire profiter les autres. Non, c'est que du bonheur.
0: Ouais, parce qu'en fait, du coup, vu que vous êtes formé juste avant le Covid, vous avez fait quoi? 3 concerts? C'était même pas des concerts officiels, je crois, ou 2?
2: Ah non, mais en fait, même avant le Covid, on n'a rien fait.
0: Oui, non, mais depuis...
2: Après le Covid, on a fait 2 concerts, et puis c'est des concerts... on en a fait un pour la fête de la musique en 2021.
1: Ouais.
2: Et dans un bar de quartier, dans mon quartier le 20e. Et après, on a fait un deuxième concert un peu plus tard, genre à l'arrache... à Croix de Chavaux sur la place du marché, mais c'était marrant.
0: Ouais, parce que comme plein de groupes qui sont formés juste avant le Covid, en fait, même les gens de Paris, en fait, vous connaissez pas forcément, parce qu'en fait, à part aller vous voir en répète ou d'autres groupes, il y en a plein que personne n'a entendu jouer encore.
2: Ouais, c'est ça. Et puis après, bon, avec la bande de potes, quand même, on se passait les petits enregistrements faits à la va-vite avec le téléphone, quoi. Mais ouais. Sinon.
1: Ouais, voilà. Mais le Covid a été dur pour beaucoup de groupes parce que franchement tous les groupes qui démarraient, enfin je sais que il y a Récidive qui a commencé avant le Covid et Sens Critique aussi et nous avec Fracture avant le Covid on avait genre je sais pas 3 dates programmées sur un mois et demi et ça allait bien partir et ensuite on a eu beaucoup de mal à s'en remettre. Et voilà, donc franchement c'est cool que le disque, enfin la démo soit sortie en même moment que le redémarrage des concerts. Et on joue justement le 9 avril à l'international avec Claim Choice et Récidive pour la fin de leur tournée.
0: Donc ça sera le vrai premier concert officiel.
1: Alors les autres étaient officiels mais juste complètement à l'arrache. Mais oui, ce sera le premier concert dans une salle avec un toit et et des trucs comme ça. Mais ouais,
2: avec
1: c'était
2: des
1: marrant.
2: Retours.
1: Mais ouais, voilà des retours, j'espère, parce que à la place du marché, c'était très très très marrant, mais voilà, c'était compliqué, on voyait rien, on n'entendait rien et
2: ça résonnait de fou.
1: Et Charles était bourré. donc voilà, mais c'était une belle expérience.
0: Vous êtes un trio. Est-ce que c'est une force d'être un trio ou ça? Enfin, moi, je trouve que ça donne plus d'énergie au groupe en général. Voilà. Donc vous en pensez quoi?
2: C'est plus facile, ouais. Parce que du coup, on revient à l'essentiel et vu qu'avec Caro, on chante toutes les deux, on n'a pas besoin d'avoir un chanteur, quoi. Mm-hmm. Donc après, c'est un exercice en plus, parce que ouais. Moi, la batterie, j'ai eu du mal au départ de chanter, de faire les deux. Déjà que je commençais la batterie. Et voilà, donc chanter direct, c'était compliqué. Et non, mais c'est vrai, ouais, c'est revenir à l'essentiel, quoi. Et puis c'est plus facile si on doit bouger, quoi, faire des tournées, vadrouiller, c'est plus facile à 3 qu'à 5 ou à 6.
1: Ouais, et Ouais, pour les répètes, par contre, c'est plus cher ouais. de les payer à trois. Facile à caler, mais difficile à payer. Et c'est vrai que pour moi, ça, enfin, c'est ce qui est cool aussi avec le groupe, c'est qu'on apprend ensemble. Moi, quand j'ai commencé, j'avais jamais joué de la guitare, quoi. Et voilà, c'était vraiment un défi de apprendre à jouer et chanter en même temps. Mais du coup, on est assez fiers du rendu, quoi, pour le peu d'expérience qu'on a.
0: Bon, ben, maintenant, on va passer deux petits morceaux. Donc, Caro, choisis quoi ?
1: Bah, moi, je vais passer Muerte de Daga. C'est des potes d'Équateur qui sont en train de tout casser. Et voilà, c'est une chanson issue de leur EP qui va sortir cette année sur Amor y Rabia.
0: Et ils ont déjà un EP sorti sur Amor y Rabia ?
1: Ouais, ils ont sorti une démo, je sais plus combien de chansons. Oui, voilà, ça va être leur deuxième, et franchement, c'est de la balle. Et je le dis pas juste parce que c'est mes potes.
0: On confirme.
2: Et du coup, bah, moi, j'ai choisi le morceau Ultima Generation du groupe basque RIP, qui est sur l'album Note Muevas. Voilà.

0: Alors vos textes, ils parlent de quoi? Et il y a un sujet particulier qui vous influence? Qui c'est qui les écrit?
1: Du coup, ce qui est sympa avec Fracture, c'est qu'on écrit quasiment tous nos textes ensemble. On se fait des petits ateliers écriture, bière, tout ça. Et on parle de la vie.
2: La vie, c'est de la merde.
1: Ouais, de actualité, enfin de la société, des choses comme ça. Après, il y a une chanson qui est clairement féministe. Il y a une chanson sur la Troisième Guerre mondiale, sur voilà, d'actualité. Donc sur Fracture, on s'est inventé des maladies et voilà.
0: Vous avez un nouveau titre qui a pas encore de, enfin un nouveau morceau qui a pas encore de titre. Il parle de quoi?
2: De des meufs en colère contre les hommes, ouais.
1: Voilà, ouais, ça s'applique pas que aux meufs, mais ça parle de l'impunité, ouais, et ouais, du fait qu'on va vous faire payer, quoi. Ouais. Donc ça s'applique à toutes les populations qui en auraient besoin et qui se sentiraient identifiées. Et on a aussi un nouveau titre qui va sortir.
0: Autrement, tu m'avais... Là, tu reviens d'Amérique du Sud, d'Équateur, et tu me disais que vous aviez peut-être discuté avec des groupes... de là-bas ou des gens qui sont en Europe mais qui sont aussi d'Équateur, de faire un projet commun?
1: Oui, en fait, je suis partie pendant un mois. J'ai fait 2 semaines et demie à Quito, chez moi, ma ville natale, et 1 semaine et demie en Colombie. Et du coup, justement, avec mes potes de Quito, qui ont plusieurs groupes aussi, on a eu envie de sortir une compile... voilà, avec c'est pas que les gens de là-bas, mais c'est aussi les groupes de expatriés équatoriens, dont notamment le guitariste de Contempt, Fracture, et puis voilà, d'autres groupes de là-bas. On aimerait bien faire ça. Je pense que pas 6 ou 8 groupes, mais voilà, c'est un projet à voir ce que ça donne et si on réussit à le faire.
0: Et vous avez combien de morceaux susceptibles d'être enregistrés pour un projet?
1: Ça dépend de combien de groupes il y aura. Si... Non,
0: je parlais de, pour Fracture, juste pour Fracture, si vous voulez sortir un 45 ou un 33.
2: Là, on en a 3 en préparation.
1: On a 2 qui sont déjà prêts, un 3e qui est presque prêt, et on va faire
2: Une reprise, ouais.
1: Une reprise, on vous dit pas ce que c'est, mais
2: surprise,
1: voilà.
2: Surprise, motherfucker.
1: Mais on va là. On va, voilà, je pense qu'on va l'enregistrer à notre sauce. Donc voilà. Donc éventuellement un 45 tours avec 3 ou 4 chansons, peut-être 3.
0: Et vous chantez en français principalement, il y a un titre en anglais. Et moi j'opte pour un morceau en espagnol aussi.
2: Justement, mais on n'en dit pas plus, c'est la surprise.
1: Ouais, on va un peu tout mélanger.
0: Ok. Bon, on va réécouter un petit peu de musique. Moi je vais choisir un morceau aussi. Alors moi je vais choisir les Jams parce que c'est un peu décalé par rapport à vous, mais c'est parce que c'est un trio aussi. Du coup Modern World, je vais mettre. Et vous choisissez quoi?
2: Moi j'ai choisi You'd Better Beware de Templars parce que c'est un classique et je crois que c'est un de mes groupes préférés qui m'a grave influencé. J'ai pas choisi pour toi.
1: Moi j'ai choisi Escorbuto, Las Más Macabras de las Vidas, parce que tout simplement Escorbuto c'est le meilleur groupe du monde et c'est avec lequel j'ai grandi, et je pense que tous les latinos on a grandi, donc voilà. Donc,
2: et moi je valide de ouf.
1: On leur rend hommage.
0: Bon c'est parti. 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

0: Donc voilà, maintenant on va parler de la scène parisienne, alors entre autres la nouvelle génération dont vous êtes issu là, fin 2010, et vous en pensez quoi? Puisqu'en fait il y a énormément de groupes, à un moment il y avait beaucoup de groupes, mais là il y en a encore plus sur Paris, dans le même style, hein, vraiment la scène on va dire poi, même s'il y a des groupes qui sont plus, un peu plus punk, donc vous en pensez quoi?
1: C'est trop bien, bien sûr que c'est trop bien, ça foisonne de tous les côtés, ça a tous popé un peu d'un coup là, avant le Covid et après, et c'est une grosse partouze on va dire. Non mais c'est trop bien parce que ça fait vivre la scène pleinement quoi, puis là les concerts reprennent, donc j'espère qu'on va tous jouer et que toutes les semaines, il va y avoir des concerts.
0: Je pense qu'il y a une grosse envie pour jouer, là.
1: Ah bah ouais, de
0: on
1: ouf.
0: Voit,
1: puis même les petits groupes, ceux qui ont presque pas joué, bah nous, Fracture, on n'a pas énormément joué, quoi. Donc là, on va avoir des dates qui vont arriver, mais... Donc ça continue, que ça prolifère.
2: Ouais, c'est clair. Et c'est vraiment cool de voir que les gens se bougent, que ce soit pour faire des groupes ou des t-shirts, mention spéciale à mauvaise graine. Organiser des concerts, des fanzines, Droguiz Radio, enfin vraiment c'est trop cool quoi, ça bouge énormément. Et moi ce qui me plaît aussi c'est qu'il y a de plus en plus de filles, dans la scène il y en a beaucoup, mais qui font aussi de la musique. Et ça c'est vraiment bien et je pense que c'est une dynamique qui impulse, enfin qui donne envie aux autres et tu vois c'est accessible, enfin c'est plutôt bien reçu avant que tu fasses vraiment de la merde et voilà c'est trop bien.
0: Ouais. Non mais c'est vrai qu'il y a beaucoup de filles du coup de groupes avec des filles, soit l'une, soit des groupes comme Alvida où c'est carrément un groupe féminin, ou Jazz et aux deux tiers. Et non, ça c'est très bien, ça apporte une nouvelle dynamique. C'est vrai que ça incite plus de filles à moins avoir peur de se lancer à faire un groupe, soit avec des gonzesses, soit genre mixte en fait on va dire.
1: Bah moi justement là-dessus, enfin après c'était pas avec Fracture mais avec Parfum quand on avait fait notre tournée avec Capo Blood. Qu'on avait fait Bordeaux, Limoges et Toulouse. À Toulouse, juste après le concert, en fait, il y avait plein de nénettes, des petites birds de 16-17 ans qui étaient venues me voir et tout pour me dire « Ah, trop bien, la batterie et tout !» Moi, je vais direct me lancer et tout, tu m'as donné envie de faire de la batterie. C'est trop cool, donc c'est vrai que ça bouge aussi, quoi.
2: Ouais, c'est trop cool. Et c'est vrai qu'avant, et même encore jusqu'à récemment, les seules meufs qu'on voyait dans les groupes étaient à la basse. Je sais pas pourquoi. Mais du coup, ça fait plaisir de voir, tu vois, Mathilde à la batterie. Enfin, on vraiment prend plusieurs instruments et c'est trop bien. Et moi, j'incite toutes les meufs à faire de la musique.
0: Ouais, c'est un vrai changement de mentalité, en fait.
3: Puis en plus, vous êtes programmés. Les tours n'ont pas peur de vous faire jouer. Enfin, tous ces groupes féminins, parce qu'il fut un temps où c'était plus compliqué. Vous êtes vraiment reconnus dans la scène.
2: Ouais, après, je pense que les mecs ont parfois du mal avec les voix féminines, mais en tout cas, enfin, on a plutôt des bons retours. Et ouais, enfin, vraiment, on commence à prendre de la place, et de la place qu'on mérite, en fait.
0: Parce que moi, quand j'ai posté la première fois que j'ai posté une vidéo de vous, c'était la répète, franchement, il y a eu plein de super retours, et... J'étais même étonné parce que le premier mec qui m'a envoyé un message pour me demander qui c'était un Américain. Donc c'était même pas un mec d'ici, enfin voilà, ça aurait pu être des gens de la scène, mais le premier message ça a été un Américain, il y a eu plein de mecs à l'étranger. Donc du coup non, moi je pense que ça y est, le cap il est passé moi.
2: Ouais, c'est trop cool et en plus avec les réseaux, genre la scène elle est encore plus internationale entre guillemets, même si elle est déjà de par définition. Donc voilà, c'est très bien.
1: Ouais, c'est trop cool.
0: Ok, alors on va mettre un morceau. Vous choisissez quoi les filles?
1: Bah du coup moi je vais choisir In Britain de Red Alert. Voilà.
2: Et moi je vais rester sur les morceaux en espagnol avec encore un autre groupe classique que j'adore de tout mon cœur et que j'ai déjà passé dans une de vos émissions. C'est Vomito, mais cette fois-ci ça va être Medaigual.

0: Alors, dernière question. Bah, entre autres, c'est par rapport aussi à vendredi. Pour ceux qui ne savaient pas, il y avait un concert dans un squat à Paris où en fait, il y avait plein de styles de gens différents. Et pour le coup, il y avait beaucoup de monde, il y avait 600 personnes. Mais c'est un truc qui a du mal à se faire, qui se fait un petit peu, mais qui pourrait vraiment se faire beaucoup plus. C'est le mélange des scènes, en fait. Pas rester la scène punk, la scène oi, alors ça se mélange un peu, mais c'est pas encore non plus un truc vraiment acquis. Et ça serait bien que ça se fasse quand même. Alors des fois, c'est vrai, quand c'est trop différent, ça peut être compliqué, mais quand même, il y a moyen de faire un rapprochement.
1: Oui, du coup, ce concert a été organisé par l'asso Locked on Repeat, avec l'accent français. Du coup, dedans, il y a Thomas Trois-Bières, qui fait aussi partie de Droguise Radio, Clément, également Droguise Radio, Quentin de Crête, Franck et moi j'ai rejoint l'asso récemment, et franchement... voilà, le concert, ça s'est, enfin, c'est trop bien passé. Quentin a assuré avec le lieu, c'était des potes à lui, et vraiment, en fait, on savait que ça allait être gros, mais on s'attendait pas à un truc aussi gros et bien, en fait.
0: Avec Cuir et Breakout.
1: Ouais, il y avait, ouais, Iron Storm, Akran, Cuir et Breakout. Donc vraiment, ça a mélangé un peu toutes les scènes, et du coup, comme il y avait des potes de plusieurs crew et groupe
2: tout le monde s'est mélangé et...

0: Et comme on en parlait, il y a des gens que tu croises parfois une fois tous les 1000 ans et que voilà, avec qui tu t'entends bien, mais t'as pas trop l'occasion de voir. Et là, sur le coup, il y avait tout le monde, quoi.
1: Voilà. Bon, ben, on va finir avec ça. Les filles, je pense que c'est bon. Ben, Charles, qui est pas là, bon, ben, dommage, mais bon, là, ça sera pour la prochaine.
0: Bisous, Charles.
2: Bisous, Carlitos.
1: Voilà. Ben, moi, je vous remercie. Encore bravo pour la démo qui est sortie en vinyle. On attend la suite. On sait que ça va arriver dans les mois qui viennent. Bon, faut être patient. Et puis, bah, le prochain concert, c'est dans un mois, ça.
2: Un peu moins.
1: Petit peu moins.
2: Bah, le 9 avril, ça va arriver vite.
1: Ouais.
0: Ouais, ça va arriver vite. Mais merci à vous,
2: merci
0: du coup, pour
2: ouais.
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1: Bon, ben, deuxième partie de l'émission. Là, ça va être le fanzine Last Warning. Fanzine hispanique, on peut dire.
4: Oui.
1: Et bah, vas-y, présente-toi.
4: Bon, je m'appelle Francisco. Et Last Warning est né en 2020, lorsque on était dans les premiers confinements. Et mon idée principale, c'est de montrer des groupes de l'Amérique du Sud ici. Et aussi de montrer des groupes de France, de l'Europe, là-bas au Chili.
1: Ok, de faire une interaction, un échange.
4: Voilà.
1: Oui, parce qu'il faut dire que tu es chilien.
4: Oui, je suis chilien. Je suis ici, ça fait presque 12 ans.
1: Et, 12 ans
4: 12 ans.
1: 12 ans.
4: Oui. Et bah, voilà, je suis skinhead. Et, voilà.
1: Ok. Et, donc le zine, il y a combien de numéros déjà de parus?
4: On a fait 2 numéros déjà. Le troisième, elle est presque finie. Et aussi, on prépare la sortie des deux premiers numéros en français.
1: Ouais, parce que les deux premiers numéros sont exclusivement en espagnol.
4: Ouais, voilà, oui.
1: Mais tu me disais qu'à la base, tu voulais les faire en français et en espagnol, et finalement, ils ont été en espagnol.
4: Bah, après, je me suis rendu compte que c'est pas si facile.
5: C'est pas si facile de le faire, de traduire toutes les choses. Et ça a pris beaucoup de temps. Et aussi, je suis un peu limité avec le français et surtout pour l'écrire. Alors, pour traduire toutes les choses, c'était un sacré boulot.
1: Ah ouais, c'est un gros boulot. Hein.
4: Oui.
1: En général, il faut être à plusieurs pour le faire, ça.
4: Ouais, voilà.
1: C'est clair. Bon, et du coup, tu essaies de promouvoir tous les groupes récents, bah, comme pour beaucoup de fanzines, mais pour le coup, tu cherches. Tu as beaucoup de contacts en Amérique du Sud?
4: Oui, j'ai pas mal de contacts, surtout au Chili.
1: Ouais.
4: Parce que, voilà, j'ai vécu là-bas jusqu'à 27 ans, alors tous mes potes sont là-bas. Et oui, on continue en contact. Et j'essaie d'aider aussi à développer un peu le scène là-bas, que c'est beaucoup plus petit qu'ici.
1: Mm-hmm.
4: Et voilà, aider un peu comme on peut, quoi.
1: Ouais. Bon, si tu avais un premier morceau à passer, ça serait
4: oui,
1: quoi?
4: Je voulais montrer à un groupe de Pérou qui s'appelle Morbo. La chanson s'appelle A quien le echamos la culpa.
1: D'accord. C'est un groupe récent?
4: Oui, bah, ça fait un petit moment qu'ils jouent, mais oui, ils sont sortis un disque, je ne sais pas, 2021. Je crois qu'il s'appelle aussi A quien le echamos la culpa.
1: Ok, c'est parti.

0: Et c'est quoi qui t'a motivé pour faire un fanzine? T'avais déjà fait des fanzines avant, et voilà, parce que bon, c'est quand même du boulot.
1: Oui, j'avais participé au Chili dans des fanzines, mais je ne le fais pas moi-même. Alors oui, j'ai participé et après, j'achète beaucoup de fanzines, alors je suis très fan de fanzines.
0: Ouais.
1: Et j'avais envie, j'avais le temps dans le confinement. Et je suis sud-américain, alors pour montrer des choses que pas forcément on arrive ici, et je voudrais aider. Ouais, ouais, ouais. Je voulais aider.
0: Ouais. Ok, ouais, on parlera après d'une compile que tu m'as ramené du Chili, justement, ouais, qui n'est pas distribuée ici.
1: Mm-hmm.
0: En fait, on s'aperçoit que du coup, on pense toujours aux groupes les plus connus, mais on oublie que dans certains pays, il y a quand même une scène, même si elle est petite, avec plein de groupes qui sortent des disques aussi.
1: Bah oui.
0: Et ça, c'est vrai que c'est un petit peu occulté par tous les autres trucs qui sont plus connus ou les pays où il y a une scène un petit peu plus développée. Donc on se dit, dans tel pays, au Brésil, il y a des trucs, et on oublie que dans d'autres pays, il y a quand même. Avant, c'était plus hétéroclite, mais maintenant, c'est vrai qu'il y a dans tous les pays en Amérique du Sud, il y a une vraie scène avec des groupes qui marchent des fois super bien.
1: Oui.
0: Hein, comme je pense à Metz pour le Mexique en ce moment, enfin d'autres que je connais pas aussi, hein, mais qui marchent pour le coup bien. Et le titre Last Warning, pourquoi? Enfin, un titre en anglais alors que tu fais un fanzine en français et en espagnol.
1: Last Warning.
0: Tu cherches la merde.
1: C'est les mélanges. Non, c'est que Last Warning, c'était un groupe de Valencia en Espagne.
0: Mm-hmm.
1: Je pense qu'ils sont vraiment les vrais esprits des skinheads. Alors, c'est antiraciste, mais pas politique. Et moi, depuis 20 ans que je les écoute, ça fait un petit moment. Et Last Warning, c'était aussi parce que c'était le confinement, on ne savait pas qu'est-ce que ça va arriver après tout le Covid et tout ça. Alors je trouvais que c'était bien le nom pour le fanzine.
0: D'accord. Et quand tu étais encore au Chili, les groupes espagnols qui étaient mythiques, alors j'en pense à un parce que tout à l'heure à Caritz on regardait justement l'album.
1: Oui.
0: C'est je parle de Decibelios là.
1: Ouais.
0: Donc
1: c'est le groupe quoi.
0: C'est le groupe.
1: Largement oui. Ouais. Ah, oui, c'est le groupe Decibelios que c'était Oi. Et après il y a des autres groupes qui sont arrivés après, je me rappelle bien de Oi de Arrase par exemple.
0: Ouais. Cortatu, non?
1: Bah Cortatu, bah oui, ouais, c'est plus ancien. Et après tous les autres groupes comme je sais pas comme Suburban Rebels et des plus anciens, Scorbuto, bien sûr, Cicatrice, qui sont des groupes très très bons et qu'il faut les écouter.
0: Ouais, et qui marchaient très bien en Amérique du Sud déjà depuis un bon moment.
1: Pour l'espagnol, quoi, oui.
0: Ouais, ouais.
1: Pour la langue, oui.
0: Ok. Et un autre groupe, par contre, pour parler du Chili, qui était très connu au Chili, enfin en Europe, des premiers ou le groupe chilien connu en Europe, c'est Ocho Bolas.
1: Oui, c'est Ocho Bolas. Ouais. Qui sont ils sont faits de la hoy mais très chilienne.
0: Ouais.
1: Ils sont adaptés à une chanson de Coque Sparre qui s'appelle Yo quiero a mi país. C'est pour England belong to me.
0: Et on la mettra après d'ailleurs, je vais penser.
1: Et après je pense qu'ils sont arrêtés un peu, ils sont éloignés un peu de la hoy, ils ont continué à faire, ils ont continué jusqu'à aujourd'hui à faire de la musique, mais c'est pas de la hoy. Les scènes chiliennes, c'est pas. Il faut se rappeler que dans l'explosion punk, dans les années 80, on était en dictature. Alors l'arrivée du punk là-bas et de la hoy, c'était dans les années 80-90.
0: Mm-hmm.
1: Alors on est un peu décalé par rapport à les scènes européennes.
0: Mm-hmm.
1: Et c'est à partir de là que ça a commencé vraiment le punk au Chili.
0: Ok. On va passer à un morceau donc du coup de Ocho Bolas, ce titre, c'est le
1: Trabajo Duro.
0: Voilà. Et tu voudrais mettre quoi toi en plus?
1: Je voudrais mettre de Sudor Obrero, Sangre Violenta.
0: Ok. On peut la faire.

0: Et du coup, est-ce que t'as un petit peu, tu commences à avoir des retours sur ton fanzine, parce que du coup, il est récent quand même. Si tu commences à avoir des retours, des groupes qui te contactent, des labels qui t'envoient de la promo ou des choses comme ça, ou pas trop encore?
1: Oui, il y a pas mal de choses qui sont arrivées chez moi. Il y a par exemple un groupe de Madrid qui s'appelle Fearless Veterans, c'est très bien. Et après, il y a un groupe aussi de l'Islande, non, de Finlande, qui s'appelle Lucky. Et voilà, parce que le reste, je ne sais pas le dire, mais ils ont envoyé des choses aussi. Et après, avec les gens de label comme Mendeku, on est des potes. Et il y avait Thiago aussi, des Film Records. Il y avait
0: Amor y Rabia,
1: ouais. Ah oui, de Strasbourg. Salut Ricardo.
0: Qui a un label qui produit que des trucs sud-américains.
1: Ouais, c'est ça. Ouais. Ah, avec la même idée que moi.
0: Voilà.
1: Alors oui.
0: C'est ça. C'est, ouais, il sort toujours plein de trucs. Là, je sais pas ses prochains projets, mais.
1: Je crois qu'il y a un groupe chilien qui s'appelle Los Problemas. Mm-hmm. Et je crois qu'il va sortir un truc de Daga, le nouvel vinyle de Daga aussi.
0: Et il y a pas un truc de Daga aussi?
1: Non. Il l'a fait déjà.
0: Il l'a fait. Ouais. Il y a le EP là, mais.
1: Ouais. Veneno, ça s'appelle Veneno. Que c'est hyper bien.
0: Et c'est hyper bien.
1: Il faut
0: c'est l'Équateur, ça.
1: C'est l'Équateur, ouais.
0: Voilà. Ouais, c'est un très bon label, hein, avec des disques, avec des super pochettes.
1: Ouais.
0: Sans que c'est un super
1: taf. Il y a Hymnos aussi, Hymnos, ce groupe ouais. mexicain.
0: Celui que tu m'as passé.
1: C'est hyper bien.
0: Ouais.
1: Et voilà. C'est... Okay. On continue à travailler.
0: Et le nombre d'exemplaires pour l'instant, tu le sauras combien?
1: Dans les deux numéros, on a fait 200 copies de chaque numéro.
0: Ouais.
1: Et je pense qu'en français, on va faire la moitié, 100. Et on verra si qu'est-ce que ça donne.
0: Eh, tu le feras-tu en français ou en français et espagnol là pour le coup le prochain?
1: Pour le prochain, oui. On essaye de faire les deux en même temps parce que voilà, j'ai envie vraiment de j'habite ici alors de participer dans les scènes aussi et on va essayer parce que ouais, quand même c'est beaucoup de boulot. Maintenant c'est Caro qui va nous aider avec les traductions et Kevin aussi de Papin qui nous aide, nous a déjà aidé. Alors oui, on va essayer, voilà. On verra.
0: Parce qu'il faut dire que dans la scène parisienne, en fait, il y a beaucoup de Sud-Américains. Donc Caro, là, qu'on vient d'interviewer et qui joue dans Fracture.
1: Ouais.
0: Il y a toi, il y a la femme de Tonio.
1: Elle aussi participe avec nous, avec toutes les illustrations. C'est Claudia, elle est colombienne. Et oui, je pense qu'il y a pas mal de Sud-Américains ici.
0: Il y a Santiago, là, qui vient de revenir aussi.
1: Ouais.
0: Bon, lui, il fait rien, il travaille pour l'instant, ouais, mais voilà, c'est déjà bien. Mais non, en fait, il commence à y avoir pas mal de... Plus tous les hispaniques qui sont aussi...
1: Ouais, les basques aussi.
0: Les basques, oui, pardon. Pardon. Aritz. Donc, voilà. Non, mais c'est très bien, parce que du coup, ça amène des influences différentes aussi.
1: Ouais.
0: Tu vois, permet d'amener des trucs un peu avec une autre mentalité ou un autre style. Et puis, c'est un échange, hein, c'est toujours bien.
1: Ouais.
0: Donc, voilà. Moi, je vais passer un petit morceau de Hymnos. C'est Souf Army. Et toi, tu voudrais mettre quoi?
1: Je voudrais mettre Los Dead con Viernes Noche.
0: D'accord, ça marche. Ouais.

0: Alors sur les fanzines, là il y a un, moi je trouve qu'il y a un petit retour sur le fanzine papier. Il y a pas mal de gens là du coup qui se relancent là-dedans depuis quelques années, alors qu'il y a eu vraiment une période assez creuse. Bon, il y en a toujours eu, mais il y a eu une période où il y en avait beaucoup. Après, avec Internet, tout le monde s'est mis sur Internet et c'est vraiment un petit peu un travail que plus personne voulait faire. Et là, depuis quelques temps, on va dire, il y a pas mal de fanzines qui se refont. Certains ne sont pas encore sortis, mais ils vont sortir. Bah c'est bien, en fait, parce que c'est vrai que d'avoir un support, c'est pas du tout pareil que de l'avoir sur Internet.
1: Bah oui, mais je pense que avec l'Internet, c'est facile maintenant, mais c'est très rapide, en fait.
0: Voilà.
1: On connaît pas bien les groupes, c'est juste des passages.
0: Voilà.
1: Et avec un fanzine, on garde un esprit que ça a perdu.
0: Voilà.
1: Au Chili, il y a rien du tout maintenant. Mm-hmm. C'est, ça passe tout pour Internet. Alors, je pense que c'est un bon moyen de montrer des groupes, des choses différentes et que tu peux le garder pendant longtemps. Quoi.
0: Tu peux le garder, tu peux le reconsulter. Sur Internet, on sait que des fois, ça ne dure pas.
1: Mm.
0: Après, sur un fanzine en papier, tu peux donner un état d'esprit. Que sur Internet, ça reste toujours un peu impersonnel. Ça reste une page écrite avec des photos, mais il n'y a pas une dynamique que tu peux avoir avec un fanzine, en fait.
1: Et c'est surtout que tu t'impliques dans quelque chose.
0: Ouais.
1: Tu fais des questions, et alors, ouais, c'est vraiment quelque chose do it yourself, tu vois.
0: Ouais.
1: Alors, c'est pour ça qu'on fait le fanzine. Et...
0: Ouais. Quand ça, c'est un peu comme un disque, quand ça sort, c'est ton bébé.
1: Voilà, c'est ça.
0: Tu t'es dit, je me suis fait chier pendant 3, 4, 5 mois des fois, et
1: ouais,
0: t'es super content.
1: C'est assez long de faire un fanzine, c'est pas.
0: Ouais,
1: il faut réfléchir beaucoup pour les questions parce que tu peux pas faire les mêmes questions à tous les groupes.
0: Mm-hmm.
1: Il faut écouter des fois des choses que t'as pas écoutées. Il faut comprendre toutes les lettres. Et voilà, il faut vraiment travailler. Ouais.
0: Ok. Et pour revenir sur la scène d'Amérique du Sud, pour toi, il y a un pays plutôt en ce moment qui sort un petit peu du lot, où il y a vraiment une grosse scène, qui, avec des groupes qui tournent bien et tout ça. Wati me parlait du Mexique. Après, ouais. Moi, je me rends pas trop compte. Pour un moment, c'était le Brésil. Là, pour toi, tu vois un pays qui émerge plus qu'un autre ou...
1: Je pense que Mexique, oui, avec tous les groupes comme MES et Sparrow 68. Il y a pas mal de choses au Mexique, au Colombie aussi,
0: mm-hmm.
1: Il y a pas mal de choses. Et ouais, je pense que c'est les deux pays. Parce qu'après, ça reste très minoritaire. Au Chili, au moins,
0: mm-hmm.
1: C'est très petit les scènes.
0: En Argentine, il n'y a plus rien. Si. Enfin, il y a toujours, mais.
1: Ouais, il y a toujours, mais c'est comme au Chili. En fait, il faut séparer les deux scènes, punk
0: mm-hmm.
1: et skin.
0: D'accord.
1: Oi. Parce que dans les scènes punk, il y a beaucoup de gens qui vont aller dans les concerts, mais dans les scènes Oi, il n'y a pas beaucoup de gens qui vont aller. Par mm-hmm. exemple, il y avait un concert de Gibby H, par exemple, au Chili, il y avait 5000 personnes. Et après, il y avait Red Alert, il y avait 1200 personnes.
0: Mm-hmm.
1: C'est vrai que ce n'est pas même les mêmes groupes, les mêmes. Mais voilà, c'est un groupe mythique, il n'y a pas beaucoup de gens qui vont aller chercher, en fait. Gibby H, c'est un bon groupe, mais c'est très connu.
0: Mm-hmm.
1: Alors, pour Red Alert, c'est pas la même...
0: Et les groupes, ils sont plutôt apolitiques au Chili, ou c'est des groupes qui sont plus politiques, enfin, où il y a beaucoup de groupes politiques d'un côté ou de l'autre?
1: Oui, c'est très politisé là-bas.
0: Ouais.
1: Après, ouais, dans la Oi, c'est pas très politisé, mais ça reste quand même des gauches par rapport à l'histoire. On était en dictature mm-hmm. presque 20 ans. Et ça reste contestataire, très... Ouais.
0: Ouais, du coup, les groupes, ils n'ont pas le fait d'avoir été vécu sous la dictature. Du coup, les groupes se sentent plus engagés dans leur texte et tout ça.
1: Oui, ouais. Tout à fait, c'est ça.
0: Non, ouais. Non, mais c'est clair. Là, tu m'as ramené une compilation justement du Chili, qui est sortie que là-bas. On va en parler un petit peu.
1: Il y a quelques copies en Portugal. Avec Thiago de Film Records.
0: D'accord.
1: Mais sinon, oui, c'est qui là-bas.
0: Que là-bas. Bon, ceux qui veulent l'attraper, il faudra qu'ils se dépêchent parce qu'il n'y a pas beaucoup de copies. Du coup,
1: oui,
0: c'est au Portugal.
1: Oui.
0: C'est, redis le nom.
1: De Film Records.
0: D'accord, ok. Donc cette compile, elle est sortie il y a un an à peine.
1: Oui. Il y a 8 groupes, qui sont tous du Chili, sauf Los Dead, qui est un groupe de la Venezuelien.
0: Venezuela.
1: Ouais, ouais, de Venezuela, mais qui habite là-bas au Chili. Et c'était, je pense, dans l'idée de montrer qu'est-ce qui s'est fait là-bas avec le groupe Oi.
0: Ouais. Ok. Et la compile, elle s'appelle...
1: La compile s'appelle Oi, fin del mundo.
0: D'accord.
2: Le Chili, c'est le fin du monde.
1: Oui, c'est le fin du pays.
0: D'accord, ok, c'est par rapport à ça. D'accord.
1: Oui, c'est ça.
0: Ok, donc c'est pas par rapport à la fin du monde, tel qu'on peut le concevoir. Mais voilà, mais c'est surtout quoi, que le, par rapport au Chili, c'est, oui, c'est l'extrémité.
1: On dit toujours que c'est, ouais, que c'est le...
0: D'accord, bon, c'est bien de préciser du coup. Pour pas qu'il y ait de... Bon, toi, si tu devais choisir un titre, enfin un groupe là-dessus qui, pour toi, qui sort du lot ou que t'affectionnes plus.
1: Le Sudor Obrero, que c'est mes potes, ça fait 20 ans. Et après, il y a des autres groupes qui sont plutôt nouveaux, en nouvelles. Le titre, c'est Antisociales et le groupe s'appelle Santa Blasfemia.
0: Du coup, moi, je vais mettre, tout à l'heure, on parlait de Decibelios, hein, je vais mettre un petit Decibelios, oi, oi, oi.

0: Ah bon, ouais, bon, ça fait quand même 12 ans que tu me dis que t'es ici, mais t'es arrivé pile poil quand en fait il y a eu un vrai retour de plein de concerts à Paris principalement, en France. Donc du coup, bah, t'as trouvé ça comment toi?
1: Bah, comme je t'avais déjà dit, là-bas c'est plus petite les scènes. Ouais. Alors, dès que je suis arrivé ici, j'ai compris qu'il y a, voilà, il y a un truc que ça, pas, que ça commence à passer ou à revenir. Mm-hmm. Parce que dans les années 80, 90, il y avait pas mal de choses. Et je suis très content, en fait, de que, il y a pas mal de groupes qui sont sortis dernièrement, mm-hmm. avec la radio aussi, Droguis. Et il y a pas mal de fanzines aussi.
0: Ouais.
1: Et je pense que c'est très bien. Il y a un mélange aussi des gens, qui y a un bon esprit en fait. Il ouais. n'y a pas de violence, il n'y a pas. Parce qu'avant c'était un peu.
0: Ouais, du coup ça permet qu'il y ait plus de choses qui se passent. Les gens sont plus motivés pour ouais. Du coup organiser, jouer. Ils savent très bien qu'ils pourront jouer dans un concert. C'est... Voilà, ce sera pas.
1: Ouais, qui était bienvenu à aller dans un concert, il voilà.
0: n'y a pas de tension et tout ça, du coup, ça permet de créer plus de choses.
1: Ouais.
0: Ok. Et ben, maintenant, tu voulais nous citer aussi des groupes, du coup?
1: Ouais, des groupes sud-américains, si tu veux, je peux te mon nom.
0: Ouais, pour tous les. Bah, y a beaucoup de fans, en fait, en France, de, quand même, de groupes sud-américains, mais c'est vrai que.
1: Ouais. Bon, je peux te dire, de Chili, il y a. J'avais déjà dit Sudor Obrero, il y a Boot Boys ouais. qui vient de sortir un EP, je crois. Il y a Altoid, que j'ai fait une interview pour les prochains numéros du fanzine. Ça, c'est du Chili. À Équateur, il y a Daga, qui c'est un très bon groupe. En Argentine, il y a Camorra et Spartacos. Et après, en Colombie, il y a Urban Noise. Et au Pérou aussi, il y a pas mal de choses. Mm-hmm. Il y a un groupe très bon qui s'appelle Tomar Control. Que c'est un groupe Strike Age. Il y avait Morvo, que c'est un super groupe punk. Et en Costa Rica, il y a The Agrios y Bastardo Soy. Et pour finir, en Mexique, il y a Mes, Hypnos et Sparrow 68.
0: Et Hypnos et Mes, c'est pas les mêmes gens?
1: C'est les trois groupes, il y a les mêmes gens qui
0: sont dans les mêmes groupes. Ouais. Et ils sont d'où au Mexique? Ils sont Mexico ou...
2: Sparrow, c'est Ciudad de México. Hymnos, c'est Metz, de Guadalajara. Mais la guitare de Sparrow est jouée avec Afif à Metz.
0: D'accord.
2: Tous les membres sont pour Guadalajara, mais la guitare, c'est de Ciudad de México.
0: D'accord. Ok. Merci pour l'info. Voilà, bon, on va arriver sur la fin de l'émission. Je te remercie. Donc du coup, ça aura fait une émission où on aura parlé un petit peu de l'Amérique du Sud, en même temps qu'on parle de groupe parisien. Donc c'est une bonne jonction. Voilà.
1: Merci pour l'invitation et merci pour l'espace.
0: De rien. C'est cool, hein, tout le monde, ça intéresse tout le monde. Parce que comme je disais, il y a beaucoup de. Enfin, je sais que je connais beaucoup de Français qui sont vraiment motivés par les groupes sud-américains. La scène, elle est vraiment. A toujours été intéressante, mais du coup ça bouge un petit peu de pays en pays. C'est vrai que moi j'étais un gros fan de la scène brésilienne, enfin je le suis toujours. Mais c'est vrai que du coup maintenant dans tous les pays en fait il y a une vraie scène. Même si elle est petite, il y a une vraie scène où il y a des disques, des concerts, des fanzines et tout ça.
1: Ouais.
0: Alors qu'avant il y avait un groupe, mais voilà, il y a pas les trucs qui suivaient derrière. Donc donc on arrive sur la fin. Bah, je te remercie. Merci. T'as une date à donner pour ton fanzine quand il va sortir?
1: Bah, le fanzine en français, il est presque fini. Il y a quelques petites choses à changer. Mais je pense que d'ici un mois, ça serait...
0: D'ici un mois?
1: Ouais, dans la rue. Et après, on travaille pour le prochain numéro en espagnol et en français en même temps.
0: D'accord. Bon, on fera de la pub pour la sortie du fanzine. Hein. Voilà. Et puis, on va finir l'émission comme ça. Du coup, moi, je vais remettre un morceau de Fracture. Donc le titre c'est Fermez les yeux. Voilà, c'était pas adressé à moi, c'était le titre de la chanson. Et toi tu voudrais remettre quoi du coup?
1: Je voudrais mettre Sparrow 68 et Carry On.
0: D'accord. Comme il y a plusieurs personnes, on va demander aussi à Aritz, tu voudrais mettre quoi comme morceau pour l'émission?
3: Là, on vient de le réveiller.
2: Escambilla, c'est un groupe de 90 de ma ville.
0: D'accord.
2: C'est après Sakara.
4: Quelle
2: chanson ? Escambilla, Hayo Visitail.
0: Voilà. Il y a Romain.
5: Alors Mathilde, Juliana, non ?
6: Non, mais moi j'ai déjà mis.
5: Ah bah, remets-en un autre pour finir.
6: Je vais m'auto-sucer, je vais mettre parpaing. Parpaing. Non, coup de parpaing dans ta gueule, pardon.
0: Voilà.
7: Pour changer, on va mettre The Nips, Nobody to Love.
0: Ok, ça c'était Romain.
8: Et moi, du coup, pour finir et pour rendre hommage au Mexique et aux meufs, je vais mettre une chanson de Flores y Fuego qui s'appelle Muerde el Anzuelo.
0: Bon, bah, alors merci tout le monde, c'était bien cool.
1: Et il faut écouter Drogues Radio, ouais. La Gavidaloy.
0: Voilà.

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Et c'est Spitz qui passe la balle du fond du terrain à Jones qui centre pour Kwiatkowski qui donne la tête de l'homme, le gardien protège. 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
4: Salut, c'est Ed. On est mercredi, il est 14h et comme chaque semaine sur Droogies Radio, c'est la playlist des auditeurs. On démarre tout de suite avec une demande de Yael de Lille. Coucou au passage. Alors Yael nous demande d'écouter Slaughter and the Dogs, donc un bon groupe de punk de Manchester. Le morceau c'est Situations, du coup là on est sur du punk un peu glam, hein. Y a pas mal de touches glam sur ce morceau. Allez, c'est parti sans attendre.

va m'accuser de favoritisme, puisque la suite, c'est aussi une demande de Lille, de Noon plus précisément, coucou aussi au passage. Alors Noon nous demande d'écouter Sensa Yuma, le morceau Liquid, donc on reste toujours au Royaume-Uni avec un groupe de Birmingham.

Allez, on quitte le territoire outre-Manche et on revient en France, plus précisément à La Rochelle ou à Nantes. Apparemment, c'est un groupe qui est mixé de ces deux villes. Il s'agit bien sûr des Janitors, qui viennent de sortir un 10 titres chez LSM Vinyl et chez Rebellion. Alors, ce morceau qu'on va passer n'est pas un morceau du dernier album, c'est plutôt un morceau du 7 pouces sorti chez UVPR en 2004. Il s'agit bien sûr de Bourgeois de Gauche, demandé par Ben de Brest.

Bon, allez, sans transition, on va aller un peu plus à l'est, à Minsk, en Biélorussie, avec un groupe qui s'appelle Nuremberg. Ça a été demandé par Gab de Châteauroux. Alors, je ne connaissais pas du tout ce groupe, donc je me suis un petit peu renseignée, puisque du coup, leur visuel très géométrique, des photos de Henri Cartier-Bresson, etc. Et puis, leur son aussi me rappelait un autre groupe qui s'appelle Molchat Doma. Et apparemment, le synthé, c'est le même. De ce que j'ai cru comprendre, hein, vous pouvez toujours me reprendre. Donc le morceau s'appelle Usio Runa et le groupe Nuremberg.

Et c'est ça qui est cool sur Droogies Radio, c'est qu'on passe de la oi, du punk, mais pas que. Donc après ce petit morceau de Cold Wave, on revient au punk avec One Way System, le morceau Give Us a Future qui a été demandé par Mathieu Blanchet.

On retourne voir un peu ce qui se passe vers les pays de l'Est, en Serbie notamment, pour une demande de Samsam de Novi Sad, une ville où il me semble il y a pas mal d'activités au niveau du punk et de la oi, des festivals, etc. Et aussi, je crois, une petite radio qui passe pas mal de sons alternatifs aussi. Le morceau est Ostao, et je n'ai pas encore dit le groupe, c'est Pure Impact.

Et on enchaîne tout de suite par du punk rock de Denver à la demande de Marc de Denver, Colorado. Le groupe s'appelle The Potato Pirates et le morceau Shell of a Man.

Bon, c'est bien cool au bout d'un moment, ces bruits de pirates, de bateaux, etc., dans le vent, dans la mer agitée. Comme je vous le disais, on peut vraiment écouter tout sur Droguise Radio. Bon, on reprend les choses sérieuses avec une demande du POS Crew du Québec. Salutations à eux au passage avec Ultra Radia, transport du cerveau.

Ça nous fait vraiment voyager, hein, Droogies Radio, puisque maintenant on a une demande de Eric Nogu du Brésil. Pour le groupe Noise, Living for Today, j'ai déjà les cœurs en tête. C'est parti.

Ah, on aime bien quand c'est un peu épique aussi, comme ça, avec des bons chœurs. Bon, du coup, on enchaîne avec un groupe du Royaume-Uni qui s'appelle The Deceased. Alors, en fait, c'est une découverte pour moi, même si le groupe donc, existe depuis les années 80. Bon, ils ne jouent plus. Ils ont été formés en 77 au lycée, un petit classique. Hein. Ils ont fait quand même plusieurs parties. Première partie intéressante à l'époque, du genre Stiff Little Fingers, The Exploited. Et ont même fini par passer sur la radio show de John Peel. En tout cas, en 2019, le label Love Child Records sort un 7 pouces inédit avec dedans ce morceau, donc Boredom. Ça a été masterisé par le fameux Daniel Hussain, qui est donc chanteur des Red Dons notamment, et qui est surtout aussi ingé son chez North London Bomb Factory, qui a masterisé notamment plein de groupes actuels du style Cuir, Traître, 8-6 Crew, Frustration, Maribel, et j'en passe. Alors voilà, c'est parti pour cette demande de Tony Crazy Kid, The Deceased.

Vous êtes toujours sur Drugies Radio et sur une demande d'un des candidats des présidentielles de la OI 2022. J'ai nommé Dave Rockin de Paris le président. On va passer le groupe No Pub avec le morceau Grande Ville. Donc ça fait partie de l'Apocalypse Chaos, donc de la compile de Chaos Productions, dans laquelle il y avait comme Intern Sect, Kidnap, Reich Orgasm et No Pub. Bon, j'ai quand même l'impression que No Pub était finalement les moins connus, donc on va les remettre à l'honneur. Bonne écoute.

Revenant au punk français avec Kronstadt, un groupe de Lille. Le morceau, c'est Commune. Il était dans la compilation sortie par Une vie pour rien, Oil album volume 2, et c'est à la demande de Ancre, c'est ouvert, de Lille.

On ne présente plus les vétérans du punk qui aiment bien venir tous les ans faire un petit concert à Paris notamment. J'ai nommé UK Subs, on va écouter Rockers et c'est à la demande de Anton Marshall de Caen.

bon, je crois qu'il manquait quand même un groupe bien latin dans le lot. Du coup, eh bien, je pense que c'est l'heure de passer du Nabat avec un petit morceau qui s'appelle Scenderemo nelle strade et ça veut dire nous descendrons dans les rues. Ça a été demandé par Tamar. Et puis la suite que je vous prépare elle va être assez logique hein, parce que du coup quand on descend dans la rue pour manifester notamment, il se passe quoi ? Bonne écoute, à tout à l'heure.

du coup, ça y est, vous êtes descendu dans la rue et vous avez manifesté. Vous êtes tombé sur qui ? Forcément, sur des flics. Et du coup, je trouvais ça tout à fait logique de passer juste après ce petit morceau des Filaments qui s'appelle Bastard Coppers. À la demande de Luke Harvey de Wellington, de Nouvelle-Zélande, décidément, Droogies Radio s'exporte très très loin. Un créneau horaire en tout cas très très loin d'une autre. Bonne écoute. Attention, changement de style aussi.

Le prochain morceau, c'est Semaine Rouge de Camera Silence. Je crois qu'on a un peu de playlist des auditeurs sans un morceau de Camera Silence. Hein. En même temps, c'est une valeur sûre. C'est demandé par quelqu'un du Pays Basque, donc je m'excuse d'avance de mon accent. Il s'agit de Urtasun de Irunak.

va conclure par un morceau de The Burial. Il s'agit de Holding Up et c'est demandé par JDUP. Merci de votre écoute et à bientôt sur Droogies Radio.

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3: Oi les Droogs, c'est de Warlin pour une nouvelle playlist des Skinzines. Aujourd'hui, on va s'arrêter sur 16 morceaux sélectionnés par Ben UVPR dans son Skinzine Une vie pour rien, volume 3, qui doit dater de 99-2000. On commence avec La Souris, Saint-Sauveur.

On file aux États-Unis avec Bover 96 qui reprennent les Cockney Rejects et le désormais plus que mythique Oi Oi Oi. T'es toujours sur Droogies Radio, c'est la playlist des Skinzine, celle de Ben UVPR dans le troisième tome du Skinzine Une vie pour rien.

J'ai la playlist sous les yeux et ça nous dit qu'on va écouter Do or Die par Dropkick Murphys. Puis on partira avec le premier groupe Sharp français, The Abord, le morceau, ce sera Frères de Sang. Puis ensuite on ira au Japon avec Bad Vultures et leur morceau Gang Up. Avant de revenir en France pour écouter Rien à perdre par les très bons Kidnap. Mais tout de suite, un peu de cornemuse avec les Dropkick Murphys from Boston. Merci de rester fidèle au programme de Droogies Radio. Allez, cornemuse!

Après ce sacré bon bloc de 4 morceaux, on s'en fait un autre, avec 4 groupes italiens ce coup-ci. Los Fastidios, Nabat, Dioxina et Reazione.

On vient donc d'écouter Los Fastidios avec le morceau La Nostra Città. Puis c'était Dioxina avec le morceau Siamo Noi, suivi à la botte par Reazione allo Stadio. Puis vous avez forcément reconnu Tempo Nuovi par Nabat. Retour en France avec Killer Boots et leur titre Garde l'espoir. Puis on se fera un petit symphonie urbaine, Urbanus Delirius et Etilicium. Et comme il y a encore un groupe français, autant en profiter. Ça sera NCA de Saint-Brieuc avec le morceau Terrorista sorti sur leur split avec Charge 69. Qui est toujours sur Droogies Radio, c'est la playlist des Skinzine.

GBB, aka Generacija bez budućnosti, ça veut dire Génération sans avenir. C'est un groupe qui vient de Novi Sad en ex-Yougoslavie, aujourd'hui en partie serbe. Donc c'est le plus rock'n'roll des groupes qu'on va écouter de cette playlist. Groupe assez étonnant, une bonne découverte. Le morceau s'appelle Doje Podebio, ça veut dire oui, il l'a fait. Et c'est Generacija bez budućnosti sur Drugiz Radio.

Et on va finir cette sélection par Ben UVPR dans son skinzine Une vie pour rien 3, qu'il a écrit avec David Little Lopez, par deux morceaux que t'es obligé d'avoir dans ta discothèque. Il s'agit de Street Troopers et leur entêtant et sublissime Streets of Montreal, puis peut-être le plus ancien groupe sharp montréalais, Grassenhauer, et leur hymne Drunken Skinhead.

0: Voilà, c'était de Warlin pour vous accompagner tout au long de cette heure. Merci Ben pour la sélection. À très bientôt pour une autre playlist des Skinzines. N'hésitez pas à nous envoyer les scans de playlists si vous en retrouvez dans vos Skinzines qui traînent par-ci par-là. À l'adresse suivante, droogiesradio@gmail.com. C'était de Warlin. 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
1: Le groupe qu'on va écouter tout de suite nous vient du Brésil, de la ville de Porto Alegre. Formé en 2025 par Guilherme Silva et Vinicius Fantin, le groupe Betume vient de sortir son premier single Sozinho contra Todos. Sozinho contra Todos, c'est Seul contre tous. C'est tiré du film éponyme de Gaspard Noé. Et on va écouter le premier titre qui a été sorti sur leur Bandcamp. Donc c'est Betume, B-E-T-U-M-E, avec le titre Sozinho contra Todos.
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On part en Suède maintenant avec une demande de Yepper. Ils souhaitent écouter Kong Kong, le groupe de Stockholm, avec leur titre There Will Be Blood. Il va y avoir du sang sur Doogies Radio. Bim!

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Salut la judges, c'est I Hate Music, émission punk 100% DIY. Donc je ferai un petit retour du coup sur le Keyton Festival, le festival de Copenhague, où j'étais présente et où j'ai fait aussi un DJ set. C'était vraiment hyper cool. Voilà, comme d'habitude, les groupes étaient vraiment des tueries. J'ai encore vu énormément de groupes que j'attendais ou que je ne connaissais pas pour certains. D'autres que j'avais envie de voir vraiment depuis des années. Et voilà, toujours le choix juste et une organisation carrée. Donc voilà, je rappelle que c'est un festival DIY extrêmement politisé aussi. Donc voilà, ça correspond à des valeurs et à pas mal de choses. Qui correspondent pas forcément à tout le monde. Voilà. En tout cas, au niveau des groupes, dans les groupes que j'ai vus qui m'ont vraiment marqué, donc il y a eu le vendredi, j'ai loupé pas mal de groupes parce que je suis arrivée un peu tard, mais j'ai vu Peace Talks, qui était vraiment bien, Poison Ruin, que j'avais pas eu l'occasion de voir, où on m'a dit que sur certains concerts ils étaient un peu mous du cul, et là ils ont fait un set hyper punk, c'était vraiment trop bien. Donc vraiment hyper contente, c'était le feu, tout le monde était en train de sauter partout, c'était trop bien. Et le dernier groupe qui a clôturé le vendredi soir, c'est Cicada. Voilà, du hardcore, vraiment straight to the point. C'était la folie, ça marchait dans tous les sens, ça sautait dans tous les sens, c'était vraiment excellent. Le samedi, dans les groupes vraiment cool que j'ai vu, donc La Dolana, un groupe excellent du Costa Rica, avec une petite chanteuse qui saute partout. Vraiment efficace et vraiment bonne surprise. Ensuite Golpe, que j'avais pas eu l'occasion de voir, et honnêtement c'était tellement une claque. Je crois que c'est un des meilleurs concerts que j'ai vu de toute ma vie, et j'en ai fait énormément, c'est pour vous dire. Voilà, la réputation du groupe est vraiment même encore plus à la hauteur de tout ce que j'ai pu entendre ou voir, même ou lire sur internet quoi. Donc voilà, grosse claque, Golpe, si vous avez l'occasion d'aller les voir et vous ne les avez encore jamais vus, si vous voulez les revoir, vous savez, allez-y, franchement, vous ne serez pas déçus. Zephyllis, un groupe de Suède excellent que j'avais vu à un pop matinée show il y a quelques années, au Keytown aussi. Bah pareil, c'est des musiciens vraiment de ouf, avec une expérience de ouf. Voilà, on voit qu'ils ont pris de l'âge et de la bouteille, le groupe s'est encore plus amélioré, et là de les voir sur la grosse scène au Keytown, c'était vraiment une grosse claque. Ensuite, Nekla, groupe excellent au féminin, qui vient de Londres je crois, en tout cas vient d'Angleterre, vraiment excellent, et moi j'apprécie toujours de voir des groupes qui viennent d'Angleterre, parce qu'en général c'est des gens qui ont appris la musique dès l'école, qui sont très bons musiciens et qui ont vraiment une conviction, une manière de vivre super punk. Donc voilà, ça donne un résultat, mais les groupes vraiment vraiment de ouf. Et voilà, j'avais trop la classe, c'était vraiment génial. Donc voilà, le samedi soir, ensuite j'ai pas pu voir d'autres groupes parce que à 23h on est parti s'installer pour le DJ set. Donc voilà, j'ai loupé Nuclear Duster, mec que j'avais vu dans l'époque où il jouait, dans les années 2010. J'ai loupé Iron Lung, donc ça je suis un petit peu déçu. Total Nada aussi, j'espère que j'aurai l'occasion de les revoir. Et Krixog. Bon voilà, mais les mecs de Krixog ont dansé toute la nuit devant le DJ set, donc ça c'était trop cool. Donc voilà, je ne suis pas allée voir Krixog, mais Krixog est venu me voir. Et ouais, attention. Donc le dimanche, ils ont ouvert les festivités avec Plasma, groupe finlandais vraiment hyper bien, hyper punk, avec une manière d'être hyper 80s. C'était vraiment, vraiment hyper cool. Et voilà, je les attendais depuis longtemps, je suis trop contente de les avoir vus. J'ai chopé le LP, enfin, voilà, il trône dans mon salon, je vais me l'écouter en boucle encore pendant un moment. Ensuite Futura. Futura, ça fait des années, pareil, j'en ai passé à l'émission depuis leur première démo, tout ce qu'ils ont sorti sur Bandcamp, leur première cassette qu'on n'a jamais pu avoir en France. Donc vraiment, trop content, vraiment un super groupe, avec un discours aussi super touchant, puisque ils sont particulièrement touchés. Donc c'est des gens qui sont nés aux États-Unis de parents étrangers, ou qui sont arrivés aux États-Unis après être nés à l'étranger. Donc ils sont particulièrement touchés par l'actualité en ce moment, avec les rafles de personnes d'origine étrangère, qu'elles soient régulières ou pas d'ailleurs. Merci Trump. Donc voilà, il y avait vraiment un gros discours derrière le groupe, qui de toute manière a des paroles qui veulent dire quelque chose, comme beaucoup de groupes de punk, en tout cas que vous pouvez trouver au Keytown. Donc voilà.
C'était trop bien, trop ému de les voir. J'ai eu l'occasion de discuter avec eux et de leur raconter que j'en avais passé pas mal l'émission, que j'adorais, et ils étaient hyper touchés. Et ça fait toujours plaisir de voir des gens qui viennent de l'autre côté de l'Atlantique et voilà, qui prennent les choses à la cool. C'est pas des grosses rockstars, et c'est pourtant des gens qui méritent tout le respect et l'attention, donc voilà. Ensuite, Vampire, le groupe qui a fait LP sold out en 2 semaines sans rien comprendre. Vraiment trop bien, vraiment trop bien. Voilà, je savais pas du tout à quoi m'attendre quand c'est arrivé sur scène. C'est des gros darons. C'est des gros darons, mais qui jouent trop bien. Et ça se voit, je pense qu'ils ont dû faire pas mal de groupes. J'aimerais bien leur écrire un jour pour savoir dans quel groupe ils ont joué avant, parce qu'ils jouent super bien. Le batteur, une tuerie. C'est un gros malade. Il fait des trucs qui n'existent pas à la batterie. C'est juste incroyable. Et puis voilà, un discours politisé, soutenu, qu'on sent à l'écoute du disque et qui ressort tout autant en concert. Donc c'était vraiment une grosse tuerie, quoi. Vraiment trop bien. Vampire, si vous avez l'occasion d'aller les voir, ils continuent à tourner là. Donc allez-y vraiment. Ensuite, Necron 9. Une grosse tuerie, c'était de la folie, bah pareil, enfin voilà quoi. Les mecs, ils ont des gueules pas possibles, on dirait des grognards étudiants quoi, et les mecs, ils ont foutu le feu, mais pareil, avec tout le monde qui sautait partout, du gros hardcore, c'est parti, la tuerie 2000, enfin voilà. Donc vraiment, vraiment excellent. Ensuite, voilà, après il y avait d'autres groupes que j'ai vus ou que j'ai pas vus, et puis surtout la fin, Public Acid. Bon voilà, on prend les mêmes et on recommence. Ouais, c'est des gens qui viennent des États-Unis, qui ont déjà joué dans d'autres groupes, qui font des trucs, on connaît leur tête, tout ça. Et voilà, bah, à chaque fois qu'ils viennent, une grosse folie. Voilà, l'émeute totale, enfin voilà, c'était tellement bien. Ça sautait n'importe comment, les gens se prenaient le pied dans le fil du micro, il y a de la bière qui volait partout. Et ça a fini, bah, comme beaucoup de K-Town, avec des confettis et des fusées de détresse dans la grande salle qui a un plafond assez haut pour faire ça. Donc voilà, bon, il y a quand même une qui s'est éteinte, hein, les fumées de détresse, ça fait un peu un flop, mais bon, c'est pas grave. En tout cas, voilà, ça a clôturé le dimanche. Tout le monde part avec la larme à l'œil à chaque fois, ça se fait des câlins et des gros bisous. Voilà, et c'est toujours aussi bien de revoir tous les copains, hein, là-bas. Et tellement content de voir que ce festival hyper dur, souvent avec des gens que j'ai croisés à l'époque, qui sont dans les mêmes âges que moi aussi, et puis des gens plus jeunes, comme il y a toujours eu à Copenhague, motivés, voilà, par cet esprit vraiment politisé, anarcho-punk, etc. Vraiment des gens avec des valeurs, voilà, et je pense que toute la scène à Copenhague a toujours vraiment porté ces gens-là à faire des trucs, tous les jeunes, à s'impliquer dans des collectifs. Donc voilà, vive Cape Town et pressé d'y aller l'année prochaine pour l'anniversaire du festival. On va commencer cette playlist musicale avec plein de nouveautés. On commence par Puffer, le groupe de Montréal. Excellent groupe qui nous ressort un LP, ça sort sur Static Shock Records. Le groupe est toujours vraiment excellent. Voilà, il y a un petit côté Fox Power. C'est toujours bien à fond. On va s'écouter un petit truc qui s'appelle Jimmy Pepper. Ensuite, on va du côté de New York avec Kaleidoscope. Excellent groupe que j'ai eu l'occasion de voir au K-Town d'ailleurs, un matinée show. Ils viennent de sortir un 12 Inch Cities of Fear qui est sorti sur la Bella Esumus. C'est un groupe aussi vraiment puissant et straight to the point. On va s'écouter l'excellent titre Burning Alive. Et on continue toujours en Amérique du Nord avec Béton Armé, l'excellent groupe de Montréal. Et qui est en train de devenir le chouchou d'internet, puisqu'on les voit absolument partout. Ils reviennent avec un LP qui s'appelle Renaissance, ça sort aussi sur la Bella Esumus. On a pu écouter déjà quelques titres, dont le titre Cercle Vicieux, que je vous propose encore dans l'émission Béton Armé, là, qui sont en tournée en Europe. Ils jouent absolument partout, donc vous pouvez les voir bientôt près de chez vous. Et pour le bonheur de tout le monde, voilà, on commence d'abord avec Puffer et le titre Jimmy. Let's go!

0: Ouais, c'était béton armé avec cercle vicieux. Juste avant, on s'écoutait Kaleidoscope avec Burning Alive. Encore avant, on s'écoutait Puffer avec Jimmy. Et on continue avec du punk, cette fois-ci en espagnol. On va du côté de Mallorca avec deux excellents groupes. On va commencer avec le groupe Puñal. Excellent groupe qui nous sort en Buscando la Muerte. Ça vient de sortir aussi sur la Vida es un Mousse. Voilà, c'est un album qui fait suite à la mort du premier batteur dans un accident. Voilà, le groupe a fait une pause pendant un moment et nous revient donc avec une nouvelle formation. On va s'écouter deux excellents titres, Odio et Reniego del Puñal. Ensuite, on va toujours donc du côté de Mallorca avec l'excellent groupe Lacra. Groupe de petits jeunes excellents que j'ai eu l'occasion de voir il y a quelques mois à Barcelone. Groupe vraiment efficace et cool. Ils viennent de nous sortir un 12-inch same title. C'est sorti sur Metadana Records. Et voilà, ils jouent pas mal de concerts en ce moment à droite à gauche, donc c'est vraiment cool. On va s'écouter deux titres, Juventud et Muerte, Lacra. Ensuite, on va du côté de Bogota avec le groupe Sin Pudor. Excellent groupe qui existe déjà depuis un moment, puisqu'elles fêtent l'anniversaire de leurs 20 ans avec une tournée en Europe. Donc voilà, allez soutenir donc groupe au féminin. Qui a marqué vraiment la scène à Bogota par leur conviction, leur féminisme et leur niaque dans un monde qui n'était pas forcément fait pour les femmes dans le rock. En tout cas, elles cartonnent à fond et elles vont passer donc dans toute l'Europe. En tout cas, elles arrivent en France très très bientôt puisqu'elles commencent la tournée par ici. Vous les trouverez le 30 juin à Toulouse, le 1er juillet à Montpellier, le 2 juillet à Lyon. Donc n'hésitez pas à aller sur cette date puisque c'est la première orga du collectif Rebel Girl Whip. Donc un collectif voilà, qui soutient les formations musicales au féminin mais aussi mixte et qui nous fait des chroniques de pas mal de groupes de partout dans le monde avec la démarche de pouvoir les soutenir, les mettre en lumière, surtout des groupes des fois qui viennent de pays où on entend un peu moins parler. Donc voilà, je vous encourage à aller voir leur page Instagram qui est vraiment cool. Et aussi, ils ont une page YouTube où vous pouvez aller écouter tous ces groupes. Donc Rebel Girl Whip. Donc voilà, ce sera leur première orga sur Lyon pour le groupe Sin Pudor. Donc allez-y. Ensuite, je regarde. Et du coup, sur la fin de la tournée, nous passerons en France, donc le 22 juillet à Paris. Le 23 juillet à Reims et le 24 juillet à Metz. Donc on va s'écouter le dernier titre qu'ils ont mis en ligne, Las Caras de la Ruina, toujours aussi politisé. Et voilà, allez soutenir Sin Pudor de Bogota. On commence d'abord avec Puñal, Odio et Reniego del Punk. Allez, vámonos.
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Ouais, Sin Pudor, la Scala de la Ruina, je rappelle qu'elles sont en tournée en Europe. Vous pouvez les voir sur au moins 5 dates en France. Juste avant, on a écouté Lacra, Juventud et Muerte. Encore avant, on a écouté Puñal avec Odio et Reniego de Punk. On continue la playlist musicale avec nos local kids et Precipice, donc qui vient de Nantes, qui vient de nous sortir un LP Down the Well. C'est le premier LP du groupe qui est sorti sur leur label Urticaria Records et aussi Discos Enfermos. Donc ça vient de sortir, c'est sorti il y a un mois. On va s'écouter l'excellent titre Maze Spectacle. Voilà, Précipice que vous pouvez voir à peu près dans toutes les villes en ce moment, et s'ils ne sont pas venus chez vous, ils viendront bientôt. Ensuite, on continue avec deux sorties françaises vraiment, vraiment très bonnes, avec le groupe Gutter, la team de Lille. Excellent groupe, pareil, qui est passé aussi il y a pas longtemps par chez nous. Et leur LP Glitch est vraiment très, très, très bon. Voilà, c'est... déjà, les gens de Lille font toujours des bonnes formations. Et Gutter, c'est un groupe qui est vraiment straight to the point, toujours comme d'habitude, avec des paroles politisées, une démarche frontale, et moi ça j'aime bien. C'est sorti sur le label Symphony of Destruction, excellent label breton, on va s'écouter le titre Impacted et Now, Gutter. Ensuite on va du côté de Paris, avec le groupe Baron. Excellent groupe qui nous sort son deuxième LP, toujours aussi bon que le premier, il s'appelle Once Upon a Death or National Industry. C'est sorti sur toujours Symphony of Destruction, le label des bons plans, ainsi que le label Les Cœurs de l'Ennui, si vous voulez en choper sur Paris par exemple. Donc voilà, un groupe avec vraiment la démarche anarcho-punk des années 80. Voilà, c'est teinté de nostalgie, des paroles aussi très politisées, bien écrites. C'est vraiment très bon. Si vous aimez bien les groupes comme Industry ou Subdued actuellement, Baron, ça va vous kiffer. C'est sûr, on va s'écouter l'excellent titre Heroes Plays with Fire. Voilà, j'espère qu'ils feront bientôt une tournée. Hein, n'est-ce pas? Voilà, on commence d'abord avec Precipice et Maze Spectacle. Let's go!

Yes, on vient de s'écouter les excellents Baron, Heroes Blaze with Fire, c'était le titre. Juste avant, on s'écoutait Gutter avec deux titres Infected et Now. Encore avant, on s'écoutait Precipice avec May Spectacle. On continue cette playlist musicale et voilà, je vais faire deux tiercés avec que de l'ancien, que du vintage et pour notre plus grand plaisir, on va commencer tout d'abord avec The Now. Voilà, c'était un excellent titre, c'est un excellent groupe qui nous venait d'Angleterre. Il nous venait de Peterborough exactement, un groupe qui s'est formé en 77, vraiment voilà, dans la vague 77. C'est un punk vraiment power pop et c'est vraiment cool. Une compile qui est ressortie avec tous leurs titres en 2023, Here Comes the Now. C'était sorti sur Last Year's Records. On va pouvoir écouter un titre excellent, Third World War, The Now. Ensuite, on va du côté de New York, mais aussi de London avec Cherry Vanilla. Cherry Vanilla, c'est un groupe qui est créé à l'initiative de Kathleen Doherty, qui est voilà, une artiste et une actrice qui vient de New York. Voilà, elle évolue tout d'abord dans la team de Warhol et puis voilà, elle fait aussi agent pour David Bowie. Et ensuite, elle déménage à Londres et voilà, elle avait déjà fait deux groupes de punk et ensuite elle va reformer un groupe sous le nom de Cherry Vanilla qui va nous sortir un excellent LP qui s'appelle Bad Girl. Il est sorti en 1977 sur Major, donc je ne leur ferai pas de pub. En tout cas, le groupe était vraiment excellent. On va s'écouter l'excellent titre de punk. Pareil, entre 77 glam, comme ça se faisait bien à l'époque. Voilà, le groupe va splitter après la séparation d'elle et d'un des membres du groupe où elle redéménagera de l'autre côté de l'Atlantique. Voilà, Cherry Vanilla de punk. Ensuite, on va écouter un excellent titre de The Drones, excellent groupe qui est à l'origine de Manchester, qui jouait plutôt du pub rock. Et puis, bah, comme ça marchait pas, ils se sont reformés, ils se sont recyclés en groupe de punk, donc c'est vraiment excellent. Ils déménageront à Londres en 1976, où ils sortiront ensuite le premier LP for the Temptation, donc qui est sorti en 1977 sur Valor Records. The Drones, on va écouter un excellent titre, Persecution Complex. The Drones, et le groupe splittera donc en 1982. On commence d'abord avec The Now, Third World War. Let's go!

Yes, excellent, c'était The Drones, Persecution Complex. Juste avant, on s'écoutait Cherry Vanilla's The Punk. Encore avant, on s'écoutait The Now avec Third World War. Voilà, c'est la dernière ligne droite de l'émission. On va s'écouter un petit tiercé de pop rock wave en espagnol. Voilà, j'ai dit en espagnol parce que tous les groupes ne viennent pas d'Espagne malgré qu'ils partagent la même langue. On va commencer d'abord avec Soda Stereo, c'est un groupe rockwave latino qui nous venait d'Argentine, voilà, qui est assez culte dans toute l'Amérique latine. Donc ils avaient un petit côté wave et un petit côté rock, c'était vraiment cool. Ils ont sorti un LP qui s'appelait Nada Personal en 1985, c'est sorti sur une major. On va s'écouter l'excellent titre Imágenes Retro. Ensuite on va du côté de Madrid avec Pato de Goma. Il y a un excellent groupe qui n'a pas duré longtemps, mais qui a fait quelques trucs. Voilà, c'était les petits fils de Bourges de la banlieue madrilène qui ont fait un petit groupe qui était, ma foi, quand même vachement sympa. Ils nous ont sorti Chicos Malos, un EP en 1984, toujours sur une major. Et on va s'écouter le titre Chicos Malos, Pato de Goma. Ensuite, on va continuer avec un groupe que vous connaissez certainement, c'est le groupe Mecano. Je pense le groupe espagnol le plus connu en France, puisque une bonne partie des titres qui sont sortis là-bas sont sortis aussi en France et ont vraiment bien cartonné. En tout cas pour la deuxième partie de l'histoire du groupe, puisque les premiers titres qui étaient un peu plus punk, ils avaient beaucoup cartonné, surtout au moment de la movida, donc en Espagne. On va s'écouter un titre que j'aime beaucoup qui s'appelle Maquillaje, qui est sorti du EP éponyme, qui est sorti en 1982, donc toujours sur Major à Madrid, et qui était tiré du premier LP du groupe. Voilà, Mecano a duré de 1981 à 1998, l'année où ils vont splitter. On commence d'abord avec Soda Stereo, Imágenes Retro. Et voilà, j'en profite pour vous dire que l'émission fait une petite pause estivale. On clôt du coup la 10e saison de I Hate Music. Voilà, bon anniversaire I Hate Music, 10 ans déjà. Et voilà, on revient au mois de septembre pour de nouvelles aventures. Je vous dis à bientôt. Ciao, cheers et bon été.

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0: De Seattle, c'est un groupe Oi Hardcore qui s'appelle Picket Line et on va écouter un extrait de leur EP de 2024. Ça s'appelle True Blue.
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On enchaîne tout de suite avec une demande de ce bon vieux Alex de Genève qui voulait écouter les Baboon Show, le groupe de Suède. Et comme il n'a pas précisé de morceau, on va écouter le dernier morceau qui vient de sortir. C'est de Baboon Show avec le titre Walk the Walk.

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1: Le label nantais Une vie pour un vinyle va sortir le 9 avril 2024 un nouvel EP des Parisiens de Cran. Un an après leur album, trois nouveaux titres incisifs. Un punk oi agressif au cœur entraînant qui met tout le monde d'accord. Encore un pas de franchi pour Cran. C'est le petit texte qui accompagne les trois morceaux qu'on a reçus ici à Droguiz Radio. On va s'attarder sur le morceau Rejet. Il y en a un autre en écoute sur le Bandcamp du VPR. Il faudra attendre le 9 pour le troisième morceau. Ça va aller. Allez, Rejet sur Droguiz Radio, c'est le nouveau morceau de Cran. Merci VPR pour l'exclu. 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
3: Salut les Droogs, c'est De Warlin. On est mercredi 20h, et à 20h le mercredi, c'est Droogies Live. On part ce soir en Hollande à Eindhoven, où se déroule chaque année le Revolution Calling. Et ce soir, on va s'attarder sur la prestation de Violent Way, qui s'y produisait le 12 novembre 2022. La setlist comprend 3 reprises, une de Templars, une de Sham69 et une de Blitz. Je vous laisse les retrouver. Et dans le désordre, vous retrouverez les compos ultra béton comme All Talk, Born to Known, We Don't Need You, Bleed Conditioned, Don't Worry About Me, Our Stand, You Are the Fool et Shock. Voilà, je vous en dis pas plus, je vous laisse apprécier cette très bonne prestation des Américains de Buffalo, Violent Way, live at Revolution Calling 2022. Droogies Radio, la voix de la Oi, même quand elle part en live. Oi.
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1: Pas mal, hein, ces ricains de Violent Way. C'était leur presta au Revolution Calling à Eindhoven, aux Pays-Bas, un soir de novembre 2022. Merci à Nick Tronco Media pour ce live. N'hésitez pas à aller checker leur page. Allez, place à la suite. Si je vous dis Radia, Infatigable, À Contre-Courant, L'Arme de Crocodile, La Clé, ouais, je sais, vous avez trouvé, Tenter le Diable, Coup et Blessure, et Hexagone, vous me répondrez, bah c'est une setlist de Rix. Et vous avez bien raison, mes drugs. C'est la setlist qu'ils ont fait le 18 février 2022 lors de la première édition du Rawfest au Ferrailleur à Nantes. Après la branlée Made in Buffalo avec Violent Way, je vous en propose une deuxième, Made in France ce coup-ci avec Rix live à Nantes en février 2022 sur Droogies Radio, la voix de la Oi, même quand elle part en live. 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

Ah, je suis bien. 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

0: Merci, bonsoir.
1: Ça donne envie de les revoir aussi, ceux-là. C'était Rix en live, concert capté au Ferrailleur à Nantes lors de la première édition du Rofest le 18 février 2022. Ça a été mixé et masterisé par César Boucheton. Merci à lui. Si vous voulez réécouter et même voir ce live, c'est sur la chaîne YouTube de Violent Motion que ça se passe. Droogies Live, c'est fini pour aujourd'hui, mais restez à l'écoute des playlists et programmes de Droogies Radio, la voix de la Hoï. C'était De Warlin. Ciao.

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Ouais, salut à tous, c'est Nico de l'émission Beer & Stump et voici mon top 5 pour passer un bel été. À l'instant, tu viens d'écouter Savage Heads, Wrong Side of the Law, le groupe de Boston. Ça n'a rien à voir avec l'été, mais je viens de les voir en concert et c'était top. À la suite, les Suédois de The Accident avec Summer Dreams, direction la Suède pour se refroidir un petit peu les idées. Et comme un été, c'est la période où tout le monde aime danser, surtout après 19 Ricard et 12 Whisky. The Lambrettas avec le morceau Dance.

Pour continuer mon top 5 de l'été, quoi de mieux que de prendre le train pour voyager, surtout accompagné des Strasbourgeois de Explorers, qui est pour moi le meilleur groupe skin reggae français. Donc tout de suite, ça va être Explorers, ambiance SNCF. Et tout de suite après, ça sera La Souris Déglinguée, un petit voyage en Chine avec quelques copains. Tu l'as deviné, c'est LSD seul sur la muraille. Bon été sur les ondes de Droogiz Radio.

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1: Oi mes drogues, c'est la rayure. Une petite exclue et découverte, ça nous vient de chez nos amis de chez UVPR, une vie pour rien. Ça sortira ce mois-ci, le 11 octobre 2025 plus précisément. Il s'agit de des Lillois de Camellia Sinensis et de la réédition de leur démo de 2023. Voilà, et je vous laisse donc sur le morceau « Cœur plein ».

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3: Salut à tous, c'est Souris avec un titre découverte d'un groupe de Novi Sad en Serbie. Je vous présente donc Skins de The Penetrators, un groupe dont on reparlera lors de nos prochaines émissions d'À l'Ouest, rien de nouveau. Enjoy et restez à l'écoute de Drouguise Radio.

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1: Un nouveau groupe qui nous vient tout droit de Chicago. Ce groupe-là, c'est Sida Down. Alors, c'est un peu particulier. C'est un groupe où on retrouve plusieurs membres de Fuerza Bruta et c'est un groupe qui chante en portugais, vu que le chanteur, c'est Mateus, qui est brésilien. Ils ont sorti leurs 4 titres démo qui est dispo sur leur Bandcamp, citadanchicago.bandcamp.com, et ça devrait normalement sortir courant 2023 chez Mendeku Discac. On va écouter tout de suite un titre extrait de ce disque à venir, c'est Citadan avec le titre Fora da Lei.

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On remercie bien fort mon ami JP pour son joli jingle. Bienvenue à tous ceux qui nous rejoignent sur Droogies Radio. On continue la situation d'aujourd'hui avec le groupe Drowning et leur track Judgment. C'est sorti sur leur album Purgatory qui date de 2013. Bonne écoute sur Droogies Radio.

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4: Droguise, droguise. Petite découverte toute fraîche de cette fin de mois de mars 2022, puisqu'il s'agit de la sortie de l'EP seconde figure du groupe lillois Utopie, donc qui est sorti pour l'instant uniquement sur leur Bandcamp, mais qui sortira prochainement sur les labels suivants: Cœur de l'ennui, Lada, Symphony of Destruction, Don't Trust the Hype et Dans le Vide Records. Je vous invite donc à aller tout écouter et moi je vous propose en avant-bouche le dernier morceau des 6 titres qui vont sortir sur cette EP, la reprise de The Specials, Ville Fantôme.

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1: Un nouveau groupe qui nous vient tout droit de Chicago. Ce groupe-là, c'est Sida Down. Alors, c'est un peu particulier. C'est un groupe où on retrouve plusieurs membres de Fuerza Bruta et c'est un groupe qui chante en portugais, vu que le chanteur, c'est Mateus, qui est brésilien. Ils ont sorti leurs 4 titres démo qui est dispo sur leur Bandcamp, citadanchicago.bandcamp.com, et ça devrait normalement sortir courant 2023 chez Mendeku Discac. On va écouter tout de suite un titre extrait de ce disque à venir, c'est Citadan avec le titre Fora da Lei.

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3: Découverte Drouviz Radio. On file à Barcelone pour découvrir un nouveau groupe qui fait pas mal parler de lui en cette année 2022. Il s'agit du groupe Enemic Interior. Ce groupe catalan est composé de membres ou anciens membres de Universe, Wind Atlas, Heather, SDH, Aliment, Noise ou encore Brut. Des formations d'un style donc assez éloigné de la démo que je vous présente aujourd'hui. Cette démo de 5 titres chantés en catalan a été mixée et masterisée fin 2020 et est sortie sur le label valencien assez généraliste Flexi Discos le 25 février 2022. Selon les morceaux, on y retrouve des influences hardcore, post-punk et oi. Ils ont laissé une forte impression lors de leur prestation au Beach Beer and Chaos cette année et on entendra sans doute encore parler d'eux dans le futur. On écoute Camisa de Forza, dont la rythmique rappelle Rix ou encore Iena. Merci à Val pour la découverte et le texte. Tout de suite, Enemic Interior en découverte Drouviz Radio, camisole de force, oi.

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